le bras. C'est comment sur scène ça joue? Ça a l'air pas mal. C'est top, plus fort ton retour, de manière générale. Hein. De manière générale, ton retour plus fort. De manière générale, ton retour plus fort de manière générale. Oui.

Okay, that's the moment where I change my chord. My chord, okay? Pedro, peux-tu baisser le retour de William un petit peu, s'il te plaît? Are you all good?

0: Thank you.
1: Pedro, tu peux baisser la MPC dans le retour de William, s'il te plaît.

You can hear the voice. Il y a pas de voix. check. Ah, il y a même pas de basse.